Bonjour chers auditeurs. Dans ce deuxième épisode de notre programme, Les itinéraires de mes rêves, nous sommes en Jordanie. Tôt le matin, dans la partie sud d'Amman, parmi les bâtiments modernes de la ville, je me trouve devant un édifice qui résiste au temps. Il s'agit du bâtiment de la gare principale d'Amman, du chemin de fer du Hejaz, qui se dresse au milieu du désert depuis plus de 120 ans. Ouverte en 1903, la gare est l'une des étapes les plus importantes du magnifique projet du sultan Abdulhamid II. Le chemin de fer du Hejaz, également connu sous le nom de chemin de fer Hamidiyeh-Hejaz, est une ligne ferroviaire de 1322 km entre Damas et Médine, construite par le sultan Abdulhamid II entre 1900 et 1908. Cette ligne, l'une des plus grandes réalisations techniques de l'époque, doit être considérée non seulement comme un chemin de fer, mais aussi comme l'intégration d'une civilisation dans le désert. Le chemin de fer du Hejaz a atteint 1900 km de long grâce à des ajouts ultérieurs, créant ainsi un nouveau couloir de civilisation au milieu du désert. 2666 ponts et ponceaux en pierre, chacun étant un chef-d'œuvre architectural, 7 ponts en fer, 9 tunnels perçant les rochers, 96 gares transportant les bois des caravanes au-delà de leur aire. Chacune de ces structures était comme une magnifique signature laissée par l'ingénierie ottomane dans le désert. La clairvoyance du sultan ne se limitait pas aux rails. Des poteaux télégraphiques situés le long de la ligne reliaient les plaines désolées du désert à Istanbul, tandis que des avant-postes construits contre les attaques des Bédouins assuraient la sécurité du projet. 7 étangs et 37 réservoirs d'eau construits le long de la ligne ont permis de lutter contre la sécheresse du désert, tandis que 2 hôpitaux et 3 ateliers ont assuré le fonctionnement ininterrompu de la ligne comme un organisme vivant. La ligne du Hejaz visait à faciliter le pèlerinage, qui était à l'époque un voyage très difficile. Le périlleux pèlerinage de Cyrene à Médine, qui prenait environ 40 jours et 50 jours jusqu'à la Mecque, serait réduit à 4 ou 5 jours grâce au chemin de fer. De plus, le coût du pèlerinage serait considérablement réduit, ce qui augmenterait le nombre de pèlerins à l'avenir. Cependant, ce projet gigantesque n'a pas totalement atteint son objectif d'atteindre la Mecque et le dernier arrêt de la ligne a été Médine. Lorsque le chemin de fer du Hejaz est entré en service en tant que symbole de la modernisation ottomane, des services quotidiens réguliers étaient assurés entre Haïfa et Damas, tandis que des passagers et des marchandises étaient transportés entre Damas et Médine 3 fois par semaine. Si nécessaire, des trains supplémentaires étaient organisés pour le transport de matériaux de construction, de logistique militaire et de pèlerins. Aujourd'hui, la gare d'Amman, construite en 1903 par des ouvriers venus d'Anatolie, accueille ses visiteurs avec une élégance qui rappelle celle de la gare de Sirkeci à Istanbul. L'inscription ottomane et arabe que l'on peut encore lire sur la porte d'entrée est comme le document d'identité du bâtiment. Le toura du sultan Abdulhamid II et la date de construction murmurent son histoire séculaire sur la pierre. La caractéristique la plus frappante de la gare est la présence de tours de guet aux quatre coins. Ces tours octogonales ne servent pas seulement à la sécurité, mais aussi à la ventilation naturelle du bâtiment. Les petites fenêtres situées au sommet des tours sont conçues pour laisser entrer le vent du désert, créant ainsi un flux d'air frais à l'intérieur, même pendant la chaleur torride de l'été. En parcourant le hall principal sous les hauts plafonds, j'imagine les pèlerins, les marchands et les voyageurs qui remplissaient autrefois la gare de leurs pas pressés, alors qu'aujourd'hui, elle est comme un musée silencieux. Les carreaux à motifs géométriques et les stucs qui ornent les murs sont l'œuvre de maître Stambouliot. Les horaires des trains ottomans et les règlements, encore accrochés derrière le guichet, témoignent d'une époque où le temps s'est arrêté. En entrant dans l'aile orientale, je suis accueilli par le bureau du télégraphe qui était autrefois un centre important du réseau de communication s'étendant d'Istanbul à Médine. Les tableaux de Morse et le matériel télégraphique en cuivre accroché au mur montrent le niveau technologique de l'époque. Le château d'eau situé dans la cour de la station est une merveille d'ingénierie spécifique à l'environnement désertique.
Le système de citernes situé en dessous recueille l'eau de pluie et la stocke pour l'utiliser en été. Le bâtiment de l'auberge, situé dans l'aile ouest de la gare, avec ses chambres au plafond haut et sa fontaine dans la cour, constituait une halte confortable pour les pèlerins. Chaque recoin du bâtiment témoigne de la maîtrise ottomane de l'architecture ferroviaire et de son sens de la fonctionnalité. Lorsque je monte sur le quai, je me trouve sous l'élégant porche porté par des colonnes métalliques spécialement coulées dans les ateliers du palais Yıldız d'Istanbul. Les rails rouillés s'étirent vers l'horizon. Il fut un temps où les trains partaient d'ici, transportant les pèlerins vers la Terre Sainte. Cette structure n'est pas seulement une gare, c'est l'histoire gravée dans la pierre et le fer. La gare principale d'Amman, du chemin de fer du Hejaz, l'un des héritages les plus précieux de l'Empire ottoman, continue de résister à l'épreuve du temps, au cœur de la Jordanie moderne. Lors de mon voyage à Ma'an, je visite les petites gares situées le long de la ligne ferroviaire. Le réservoir d'eau en pierre taillée et le bâtiment du bureau télégraphique de la gare de Katrana comptent parmi les merveilles d'ingénierie de l'époque. À la gare de Bat al-Ghun, les installations ferroviaires et les logements des ouvriers, habilement placés dans les montagnes, montrent la réussite de la planification.

ottomane. Les ponts et viaducs en pierre à proximité de la gare d'El Hassa ont été construits selon les techniques d'ingénierie avancées de l'époque. Au fur et à mesure que je m'approche de Petra, je comprends mieux les difficultés rencontrées par les ingénieurs turcs travaillant à la construction de la ligne ferroviaire. Les plans dessinés par les ingénieurs ottomans diplômés de l'école d'ingénierie Bedi Humayun, sous la supervision technique des Allemands, tenaient compte de chaque rocher et de chaque vallée. Les passages miraculeux mentionnés dans les journaux de l'ingénieur Heidi Bey, l'un des élèves de l'architecte Kemalettin, se dressent devant moi dans toute leur splendeur. Les tunnels perçant les montagnes, les viaducs atteignant 60 mètres à certains endroits et les ponts construits en pierre révèlent le niveau d'ingénierie de l'époque. Les techniques spéciales développées pour la pose des rails en terrain rocheux sont encore admirées aujourd'hui. Les stations d'entretien construites tous les 20 km le long de la ligne sont de véritables petites forteresses bâties avec des pierres locales. Chacune de ces structures est équipée d'un réservoir d'eau, d'un atelier de réparation et d'abri pour le personnel. Les embouchures des tunnels creusés dans la roche rouge de Petra montrent comment les ingénieurs ottomans ont travaillé en harmonie avec la nature. Petra Mahan, le tronçon le plus difficile de la ligne ferroviaire, se dresse devant moi comme une œuvre d'art au-delà d'une prouesse technique. Chaque pas dans le désert jordanien rappelle les traces profondes des Ottomans sur ces terres. Le complexe construit à Kasr al-Azraq présente toutes les caractéristiques de l'architecture militaire ottomane classique. Les bastions aux angles des murs extérieurs, l'armurerie et les écuries dans la cour intérieure, la mosquée et le hammam construits pour la garnison. Les auberges situées le long des rougards de Khans el-Zabib et la fontaine dans la cour comptent parmi les plus beaux exemples de l'architecture ottomane. Certains aqueducs sont encore en service. Le système d'aqueducs de la région de Gadara atteste du succès de l'ingénierie hydraulique ottomane. Les avant-postes ottomans situés à la périphérie de Wadi Rum sont habilement placés à des endroits stratégiques, chacun servant à la fois de tour de guet et de petites garnisons. Les petits masjids et les fontaines de certaines de ces avant-postes montrent que les Ottomans attachaient de l'importance non seulement à l'infrastructure militaire, mais aussi à l'infrastructure sociale. J'arrive à Akaba, ma dernière étape. Surplombant le bleu de la mer Rouge, le fort ottoman est une magnifique structure qui protégeait autrefois le passage maritime des pèlerins. Rénové et agrandi sous le règne du sultan Abdelhamid II, le fort d'Akaba offre une vue magnifique sur le point stratégique de la mer Rouge. Le chemin de fer du Hejaz, l'un des plus grands projets du sultan Abdelhamid II, est né du rêve de l'Empire ottoman de fournir un transport plus rapide et plus sûr vers la Mecque et Médine, et visait également à relier les villes saintes du monde islamique et à faciliter les voyages de pèlerinage. Partant de Damas et s'étendant jusqu'à Médine, cette ligne n'a pas seulement facilité le transport, mais a également créé un renouveau économique et culturel dans la région. Cependant, le projet a été interrompu par le déclenchement de la Première Guerre mondiale avant que l'étape ralliant la Mecque ne puisse être achevée. De plus, le destin de ce chemin de fer a changé en 1916 lorsque Sharif Hussein s'est rebellé en collaboration secrète avec les Britanniques. Les attaques constantes organisées par des groupes de bédouins à l'instigation d'officiers britanniques ont rendu difficile l'utilisation de la ligne. Lorsque les vents implacables de la Première Guerre mondiale engloutirent le magnifique projet du sultan, la voie ferrée s'étendant dans les sables du désert s'est rompue morceau par morceau. Les hommes de Sharif Hussein, sous la direction de Lawrence, ont coupé non seulement les lignes ferroviaires avec les dynamites, mais aussi les branches d'une civilisation qui s'étendait dans le désert. À chaque explosion, à chaque rail démantelé, à chaque pont effondré, la sueur de centaines de maîtres ouvriers, d'ingénieurs et d'ouvriers s'est mêlée au sable du désert. La ligne continue de Damas à Médine est désormais interrompue sur la carte comme dans la réalité. Chaque morceau brisé est comme un triste rappel de l'unité qui existait autrefois sur ces terres.
Lorsque les dures conditions de Sèvres ont été imposées en 1920,

0: L'Empire ottoman a dû laisser derrière lui non seulement un empire, mais aussi cette merveilleuse œuvre qu'il avait gravée dans le désert. Le chemin de fer du Hedjaz a peut-être perdu sa fonction aujourd'hui, ses rails sont peut-être rouillés, ses gares ont peut-être été démolies, mais l'histoire de ce magnifique projet est restée cachée dans les sables du désert comme un trésor. Chaque mur en ruine, chaque rail rouillé nous raconte l'histoire non seulement d'un chemin de fer, mais aussi d'une civilisation, d'un rêve magnifique qui a relié d'innombrables personnes.
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l'empreinte de la Turquie est à l'UNESCO. Bienvenue à toutes et à tous sur cette fréquence. Notre voyage sur les empreintes de la Turquie est à l'UNESCO nous mène aujourd'hui vers la mémoire ancestrale de l'Anatolie orientale. La cité historique de Harput qui porte depuis des siècles l'identité d'Elazığ. Inscrite sur la liste indicative de l'UNESCO en 2018, Harput est bien plus qu'un ancien lieu d'habitation. C'est un site où se croisent architecture défensive, diversité des croyances, routes commerciales, culture populaire et mémoire urbaine. Un site patrimonial aux multiples strates. Perché sur un haut plateau au nord-est d'Elazığ, Harput fut à la fois une place forte naturellement protégée et un carrefour stratégique. Dominant le bassin de l'Euphrate supérieur, proche des sources d'eau et des grandes voies de passage, elle attira successivement l'attention de nombreuses civilisations. Son histoire n'est donc pas seulement celle d'une ville, c'est la mémoire collective de tous les peuples qui se sont établis et succédés dans l'est de l'Anatolie. Les recherches archéologiques font remonter cette histoire à des périodes très reculées. Urartéens, Perses, Romains, Byzantins, Seldjoukides, Artoukides, Ottomans, autant de civilisations dont Harput porte encore les empreintes. C'est précisément cette continuité qui fait sa valeur aux yeux de l'UNESCO. Ici, l'histoire ne se cantonne pas à une époque. Elle se lit, couche par couche, dans la pierre, les remparts, les lieux de culte, les sépultures, les chants et les traditions. Pour saisir l'importance de Harput, il faut d'abord comprendre ce qu'elle fut en tant que cité-forteresse. La forteresse de Harput occupe un promontoire rocheux qui domine le paysage, une position qui en fit un centre stratégique lors des conflits, des migrations et des échanges commerciaux. Au fil du temps, la ville qui se développa autour de cette forteresse dépassa largement le seul cadre militaire pour former un tissu urbain complet. Mosquées, églises, mausolées, cimetières, architecture civile, vie sociale. La citadelle, les tombes rupestres romaines, l'église de la Vierge Marie, la grande mosquée et la mosquée Saleh Hatun sont parmi les témoins les plus éloquents de cette identité multicouche. La grande mosquée se distingue comme l'un des exemples remarquables de l'architecture turco-islamique des premiers temps en Anatolie. L'église de la Vierge Marie, elle, illustre la capacité de Harput à réunir différentes communautés au sein d'une même géographie culturelle. Cette diversité fait de Harput un lieu singulier, non seulement sur le plan architectural, mais aussi comme mémoire vivante du vivre ensemble. Ce qui retient l'attention de l'UNESCO à Harput, c'est avant tout cette longue continuité de la présence humaine en Anatolie. Les traces des différentes civilisations n'ont pas effacé celles qui les précédaient, elles se sont superposées, parfois côte à côte. Le développement de la cité autour de sa forteresse illustre aussi le dialogue étroit entre architecture défensive et topographie naturelle. Les remparts, les passages, les citernes et l'organisation urbaine sont venus compléter ce que le rocher offrait déjà. Mais Harput, c'est aussi une identité culturelle vivante portée par la musique, les danses, les récits et les traditions.

La musique de Harput, la tradition du Chaidachura, les veillées de Kulsubashi, l'artisanat local, autant de manifestations qui rappellent que cette cité ne se résume pas à ses pierres. À Harput, la culture n'est pas un passé figé à conserver, c'est une mémoire transmise de génération en génération. C'est pourquoi son parcours vers l'UNESCO illustre parfaitement la nécessité de penser ensemble le patrimoine matériel et immatériel. Sur le plan de la conservation, Harput bénéficie d'un cadre protecteur important. La forteresse et ses abords sont classés zone archéologique protégée et le fait que Harput soit également traité comme zone de développement culturel et touristique permet d'envisager sa protection de manière globale, non pas bâtiment par bâtiment, mais comme un ensemble historique cohérent avec sa silhouette, sa mémoire et ses modes de vie. Une approche pleinement en phase avec la philosophie de l'UNESCO pour les villes historiques. Les travaux menés à Harput ont combiné fouilles, restauration, aménagement des abords, documentation et sensibilisation. Les fouilles archéologiques continuent d'apporter de nouvelles données sur le passé du site, tandis que les chantiers de restauration œuvrent à transmettre ce tissu historique dans les meilleures conditions possibles. Collectivités locales, institutions publiques, universités et experts culturels y collaborent, formant un socle solide pour la préservation du site. Ces dernières années, la priorité a été de renforcer le dossier de candidature de Harput à la liste du patrimoine mondial. Figurer sur la liste indicative est une étape importante, mais l'enjeu reste de construire un dossier scientifique solide, un plan de gestion rigoureux et une stratégie de conservation crédible. Les travaux avancent dans ce sens. Documentation du tissu historique, actions de sensibilisation auprès des élèves et du grand public, films de présentation et projets de sensibilisation locale. La question du tourisme durable est également centrale pour l'avenir de Harput. Une ville historique n'est pas un simple site de visite, c'est un espace culturel fragile. Sa préservation passe par une gestion maîtrisée des flux de visiteurs, le respect de la capacité d'accueil des bâtiments et l'implication des habitants dans le processus patrimonial. À cet égard, Harput témoigne d'une évolution vers une gestion du patrimoine plus consciente, plus participative et davantage tournée vers le long terme. Harput, aujourd'hui, ce n'est pas seulement une vieille forteresse ou un ensemble de bâtiments historiques. C'est un paysage urbain qui porte la mémoire de l'Anatolie, dans le minaret de la Grande Mosquée, dans les pierres de la citadelle, dans les murs silencieux de l'église de la Vierge Marie, dans les chants et les récits populaires, résonnent les différentes voix d'un même héritage, un héritage qui rappelle à quel point la richesse culturelle de la Turquie est profonde, multidimensionnelle et universelle. Le parcours de Harput vers l'UNESCO, c'est le respect du passé transformé en responsabilité pour l'avenir. Préserver cette cité millénaire continuera d'enrichir la mémoire commune, celle des Lazeux, de la Turquie et de l'humanité tout entière. Rendez-vous au prochain épisode pour un autre site du patrimoine culturel de la Turquie. L'empreinte de la Turquie à l'UNESCO.

Le désir de découvrir le monde dans lequel nous vivons est-il une quête propre seulement au peuple de notre époque? Les explorateurs ne sont-ils que les braves du monde moderne? Cette passion est-elle née avec l'avancée de la technologie ou y avait-il des explorateurs depuis l'Antiquité? Quand on entend les mots explorateur et exploration, beaucoup d'entre nous pensent au XVe siècle, parce que le XVe siècle est connu comme l'âge de la découverte. Marco Polo, Magellan, Bartolomeo Dias, Vasco de Gama ou Christophe Colomb sont des explorateurs qui ont marqué les mers de leur saut. Les explorations polaires sur Terre ont lieu plus tard, au XIXe siècle. Peary North, Amundsen explore le pôle Nord. Et si on vous disait qu'il y a un explorateur qui a exploré les côtes de l'Angleterre dans l'Antiquité, parlant du soleil de minuit et des calottes polaires dans son livre? Les experts pensent que l'ancien géographe et explorateur grec Pythéas a peut-être atteint l'Islande pour ses propres problèmes qu'il a rencontrés. Il existe un autre explorateur qui lui ressemble, Eudoxe de Cyzique, qui vécut en Anatolie dans l'Antiquité.

Eudoxe a été le premier marin à tenter de faire le tour du continent africain. Il cherche d'autres moyens d'atteindre l'Inde, tout comme Christophe Colomb, mais des centaines d'années auparavant. Il navigue de la mer Rouge à l'Inde, il revient de sa première expédition avec des objets de valeur et des épices assorties. Puis il repartit avec trois navires qu'il fit équiper de matériel adéquat pour mener à bien ses explorations. Cette fois, il veut gagner l'Inde en faisant le tour de l'Afrique, mais on ne le voit plus jamais. Jusqu'au XVe siècle, personne n'eut jamais l'intention de traverser à nouveau l'Afrique par le sud. Aujourd'hui, Cizik, situé dans le district d'Erdek à Balıkesir, est connu sous le nom de Belkis. C'est l'une des villes importantes avec trois ports dans les temps anciens. Elle est extrêmement stratégique en raison de ses trois ports naturels dans la mer de Marmara et de son emplacement qui permet de contrôler à la fois les Dardanelles et la mer de Marmara. Cizik assure la sécurité des routes commerciales dans la mer de Marmara. Cette ville portuaire, qui est la porte d'entrée de l'Anatolie à l'ouest, est devenue l'une des plus grandes puissances économiques de l'Antiquité grâce aux raisins et aux olives cultivées sur ces terres fertiles. Cizik est la principale ville de la région de Mysia, qui comprend Balıkesir, Manisa, Bursa et des parties de Çanakkale. La première ville qui a frappé des pièces de monnaie dans la région est Cizik. La dangerosité de la route incite les marchands à emprunter la voie maritime. Ainsi, Cizik devient riche et frappe ses propres pièces. Au cours des fouilles, plus de 200 pièces d'électrons différents ont été mises au jour. Le fait que les pièces utilisées en Bulgarie, Roumanie et Russie hors d'Anatolie soient valables partout et qu'elles aient une qualité internationale révèle la puissance économique de la ville. Le célèbre géographe Strabon dit que Cizik est en mesure de rivaliser avec les principales villes d'Asie mineure, c'est-à-dire d'Anatolie. Il vante la taille de la ville, sa beauté et la perfection de sa gestion. Cizik acquiert le titre de Néocoria, c'est-à-dire le centre sacré de l'empire auquel aspirent de nombreuses grandes villes. Par la suite, la ville est proclamée le centre de l'État qui comprend 33 villes et se renforce davantage. Cizik est la troisième ville d'Anatolie à avoir construit un temple impérial après Pergame et Éphèse. Les experts soulignent que le temple d'Adrien, du nom de l'empereur romain, est aussi grand que le temple d'Éphèse, Artémis et de Didyme Apollon. Le temple est si magnifique qu'il est mentionné dans les sources anciennes comme la huitième merveille du monde. Lors des fouilles de Cizik, le plus grand chapiteau de colonnes de l'époque romaine est mis au jour. Vous avez construit un temple si grand qu'il a remplacé les montagnes. Les marins connaissent les villes par les montagnes, mais maintenant votre temple a remplacé les montagnes. Votre ville est la seule ville qui guide les marins sans avoir besoin de balises et de drapeaux, a déclaré Aristide, le philosophe de l'époque. Ces mots et le chapiteau de colonnes découvert nous donne une idée de la taille du temple. Un autre bâtiment qui attire autant l'attention que le temple d'Adrien dans l'ancienne ville de Cizik est l'amphithéâtre. L'amphithéâtre de Cizik est considéré comme l'un des trois exemples importants de son genre en Anatolie. Depuis qu'il a été construit sur le lit du ruisseau, il a été rempli d'eau comme le Colisée romain et l'amphithéâtre de Pergame et a été témoin de batailles navales et bien sûr de combats d'animaux sauvages, d'esclaves et de gladiateurs. Les murs entourant la ville et les ruines de l'agora, c'est-à-dire la place de la ville, prouvent également à quel point Cizik était riche et vaste. Bien que la plupart des écrivains anciens parlent d'elle, même si elle est aussi magnifique qu'Éphèse et Pergame, elle n'est pas aussi connue que ces villes. N'est-il pas injuste de dormir sous terre et d'être oublié après avoir vécu toute cette ampleur? Est-ce sa faute si les bâtiments appartenant à la période pré-romaine ont été complètement détruits lors des violents tremblements de terre? En attendant tranquillement les jours où elle retrouvera sa gloire d'antan,

jour un miracle se produit. En 2016, après la plus grande marée de ces dernières années à Erdek, le ponton submergé de la ville a vu le jour. Un événement naturel accomplit le miracle. Les ruines antiques du ponton se dévoilent spontanément.

Le plus important marin et explorateur de l'Antiquité était un Anatolien. Avec sa curiosité et son désir d'explorer, il a navigué sur des routes que personne n'avait empruntées auparavant. Il voulait parcourir l'Afrique. Eudoxe de Cyzique a été le premier à en rêver dans l'Antiquité, et Cyzique, avec son magnifique temple d'Adrien, était décrite comme la huitième merveille du monde antique. Avec son amphithéâtre, ses trois ports rares, son parlement, son théâtre et ses pièces de monnaie utilisées dans une vaste région, Cyzique était la principale ville portuaire et le centre commercial de l'ancienne période romaine. Bien qu'elle soit éclipsée par d'autres villes antiques, nous avons parlé aujourd'hui de Cyzique, qui mérite d'être vue pour le plus grand chapiteau de colonnes de l'époque romaine et de ce qu'il reste des tremblements de terre et de la contrebandier d'artefacts historiques.

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